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1: Bushido, on dit quoi? Ici c'est le tyran de Paris. Je viens d'écouter tes nouveaux sons et ils déchirent grave, cousin. Faut enchaîner comme ça, le succès suivra, Inch'Allah. Squad Force représente.
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